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Bonjour les petits loups. Aujourd'hui, on fait du quatre pattes sur son lit, des allers-retours. Puis pour se lever, on met une main par terre, une seconde main, un pied, où on met ses deux mains et on saute. Et on fait du quatre pattes pour aller prendre son petit déjeuner. Lorsqu'on est arrivé au petit déjeuner, on reste à quatre pattes et les fesses levées, mains et tête par terre, on se redresse tout doucement et on s'assoit sur les talons. On recommence deux fois, puis on se met debout. Et voilà. À demain.

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Le percepteur message à quête pli boutique et dit d'un air très doux, bien le bonjour. 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

0: 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Un monde ultra futuriste. Les maisons, les immeubles, ils seront en l'air. Il y aurait des voitures volantes, des trucs comme ça. Il y aurait des lumières de partout. Il y aurait plein de couleurs.
1: Il y aurait des usines avec de la fumée en barbe à papa. Ça sentirait les myrtilles.
2: Est-ce qu'il y aura des chaussures qui nous font flotter dans les airs?
3: Il y aura des voitures à coussins d'air.
4: On serait dans une bulle protectrice. Parce que dehors, il y a des zombies qui nous attaquent.
5: Il y aura du wifi sur les chats, pour que les chats peuvent jouer aux jeux vidéo.
6: Et aussi, comme des îles, où tu peux faire du paintball et sauter sur les îles.
7: Mais tu rajoutes des jetpacks.
8: Il y aura une ville qui fait des trampolines.
9: Il y aura une sorte de grande machine qui fait que ça dirige la température et le temps. Par exemple, s'il décide qu'il pleut, ben il pleuvra à l'intérieur de la bulle.
10: Il y aura un magasin de peluches et le magasin il sera en forme de gros nounours. À l'intérieur on peut créer sa peluche et on peut mettre un cœur dedans. Et après le nounours il prend vie, il joue avec toi, il te parle, il fait qu'est-ce que tu dis.
11: On jouerait au jeu de cette famille.
4: On aurait autant de monnaie qu'on veut, il y aura personne à la rue.
12: Il y aurait des consoles puissantes comme la PS80. Quand tu le mettras sur ton PC, ça exploserait tellement qu'il y aurait 2 gigas.
13: Il y aurait des sucettes, on peut mettre n'importe quel goût. On peut mettre plein de goûts en même temps. Et quand on en a mangé une, on peut manger tous les bonbons, ça ne nous fait pas grossir.
14: On peut avoir un inventaire, on a ce qu'on veut dedans.
15: Ce que je veux.
16: Tout. Il y aurait une sorte de potion que... on la mettra dans une sorte de piqûre que quand on pique les arbres, ils prennent la forme qu'on veut. Une forme de cabane et comme ça tu peux habiter dedans. Une forme de statue, comme ça tu peux la revendre à mon prix.
4: Et aussi on pourrait acheter une valise VIP hyper stylée. Et dedans on peut mettre autant de choses qu'on veut, c'est une valise infinie.
12: Tu aurais un gadget pour te transformer en qui tu veux.
4: Et comme Superman ou Spiderman, il pourrait être pour de vrai. Et aussi, il y aurait des cabines pour se changer. Et en gros, on pourra s'habiller comment on voudra. On pourrait être en armure de chevalier, être en robot. Moi, si par exemple, j'ai envie d'être habillée avec un costard cravate et tout, en fait, on s'habillerait comme on l'imagine.
17: Il y aurait une cité dans les nuages.
18: Il y aurait des endroits où on peut prendre des ailes et voler.
19: Comme ça, on pourrait aller dans les cités des autres nuages.
20: J'irai voir ce qu'il y a au-dessus des nuages.
21: J'inventerai un autre monde. Il y aurait beaucoup d'animaux, des capybaras.
22: Du coup, il y aura des lits en nuages, des maisons en nuages.
23: Quand on prend une douche, on doit aller sous le nuage et attendre qu'il pleuve.
24: Il y aurait juste des filles, mais pas des garçons. Ce serait très bien s'il n'y a pas des garçons parce qu'il y a plein de bruit, parce qu'il y a mon frère, il fait beaucoup de bruit et j'en ai marre.
25: On pourra pas mourir et si on se blesse, on peut se soigner et on peut avoir l'âge qu'on veut, on peut aller jusqu'à 1000 ou plus.
26: Quand il y aura des personnes qui font des crises cardiaques ou des choses comme ça, on peut leur donner un bonbon et d'un coup, ils n'ont pas besoin de massage cardiaque.
4: On ne sentirait pas les douleurs, les émotions, on les sentirait, mais quand on sort du téléporteur, on se rappelle de ce qu'on a fait, mais dans les jeux vidéo, tu te bats parce que tu peux relancer des parties, tu peux aller te battre même si t'es mort, donc dans tous les cas, tu réapparais.
27: Il y aura des écoles volantes avec des lits à l'intérieur. Comme ça, on pourra dormir tout le temps qu'on veut, on pourra partir quand on voudra.
28: Bah, quoi ça sert d'y aller alors?
4: Les écoles, ce serait pour peut-être apprendre des choses encore plus compliquées, car en fait, on aurait tellement de livres chez soi qu'en fait, on lirait les livres et on saurait tout.
29: On doit être payé pour aller à l'école.
30: Il y aura des oreillers que quand on n'aurait plus besoin d'aller à l'école parce que quand on dort, ça mettra les calculs et tout ce qu'il faut dans la vie, dans la tête. Et comme ça, tu travaillerais plus jamais.
31: En vrai.
32: L'école, ça va commencer à 11h et ça finit à 13h.
33: Et on pourrait parler de la langue qu'on veut.
26: juste en appuyant sur un bouton et après on peut reparler d'une autre langue.
0: Un monde où l'école ça n'existe pas. Bah parce que j'ai la flemme d'aller à l'école, c'est ChatGPT qui fait ma place.
1: Un monde où on peut lire les livres et puis on va dedans.
2: Et tout au milieu t'as une énorme bibliothèque, t'as des livres qui nous apprennent à parler la langue de plein d'animaux.
3: Il y aurait des livres, ils seront vides et on peut écrire n'importe quoi dedans.
5: Tout le monde a des créés, des fois il y a... Comme des arrêts de bus, il y a des tableaux. T'écris dessus et ça te téléporte.
6: Tu peux avoir un appareil photo que tu prends des photos et puis tu peux y aller dedans pour être à un endroit différent.
7: Il y aura des chaussures qui vont hyper vite et au lieu d'aller à un autre endroit de la Terre, elles vont dans le futur. Je vais recommencer et je peux retourner dans le passé en allant vers la gauche.
8: Droite, c'est le futur. Gauche, c'est le passé.
9: On a même pas besoin de manette. Ça sera rien qu'avec ton imagination.
10: Foutu. Tu pourrais te téléporter dans le monde imaginaire que tu veux.
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0: C'est une grosse machine avec
1: une croûte de piaf.
0: Avec plein de... C'est que du métal doré, c'est tout forgé. Ça ressemble un peu à une grue. On voit aussi qu'il y avait des roues. Parce qu'il y a des rails en dessous.
2: Il y a des bancs pour s'asseoir, même si c'est interdit de monter.
3: Il y a plein de rouages, il y a plein de moteurs. Il y a aussi un étage où il y a des grilles où on peut marcher dessus, mais c'est interdit de monter aujourd'hui.
4: C'est une grue qui n'est plus utilisée.
5: Il y a une deuxième grue derrière toi aussi.
6: Parce qu'il y a le crochet qui prend des trucs en fait.
7: En fait, c'est pas un crochet, mais en fait, c'est un aimant. Pour mettre des trucs et enlever des trucs et des bateaux.
8: Il y a très longtemps, au milieu de la Manche, il y avait un portail vers les royaumes invisibles qui s'ouvrait.
9: C'est l'île invisible. Des pigeons, et on sait qu'il y a des pigeons parce qu'il y a plein de petits morceaux d'ailes en haut.
10: Ça fait un peu peur.
11: C'était pas seulement le royaume des pigeons, c'était aussi de tous les oiseaux. Il y avait des oiseaux multicolores géants avec des oiseaux de toutes les couleurs qui pouvaient aller de 1 mm à 2 mètres d'envergure.
12: Et sinon, les oiseaux, ils avaient aussi des houppettes.
13: Ils envoyaient leurs pigeons voyageurs parlants pour donner les informations du commerce et des nouvelles cargaisons à la grue. C'est pour ça qu'il y a beaucoup de crottes de pigeons sous la grue.
14: C'était des pays où on pouvait aller que par bateau.
15: C'est pas des bateaux comme d'habitude, vu que c'était des espèces de drakkar vikings avec à la place des canons des trous où les magiciens peuvent lancer des sorts.
16: Comme on faisait du commerce avec les royaumes invisibles, c'était des grues du royaume invisible pour soulever les marchandises.
17: Les caisses aussi qu'on déchargeait, c'était un peu comme le sac de Mary Poppins. Où tu pouvais mettre n'importe où, de n'importe quelle taille, dans le sac, et ça rentrait toujours.
18: Des lions ou des tigres ou des animaux, parce que c'est des bateaux, des os.
19: Il y a aussi, on ramène des merveilles. C'est des espèces de grosses boules de la taille des boules de cristal, avec de la brume jaune, dorée, rose, qui tourne à l'intérieur.
20: De la nourriture, de l'eau...
21: 200 litres de crème glacée.
22: Des armes.
17: C'est, ils ont besoin d'armes parce que comme c'est une île invisible, on ne les voit pas forcément. Et quand il y a un bateau qui arrive vers leur île invisible et qu'ils ne les voient pas, bah du coup, il leur faut des armes pour lutter contre le bateau. Et ils le font naufrager.
23: C'est une île avec le sol très dur. Et du coup, lorsqu'un bateau approche, craque.
17: Une île invisible, ça attirerait beaucoup de gens. Et à la fin, elle serait tellement connue qu'il y aurait beaucoup trop de bateaux qui viendraient faire des croisières et tout. Et ils ont envie de garder leur île et leur mer saine. Donc voilà.
24: Dans la cabine de la grue, il reste toujours un pigeon magique qui est là pour informer des évolutions du monde ici.
25: Et voilà du coup la légende, les îles invisibles.
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29: Elle est en train de tirer des cartes. Je crois que c'est pour lire l'avenir ou un truc comme ça.
30: Elle est assise, elle est en train de tirer des cartes.
31: Elle est toute seule.
32: Et qui pose les cartes sur une table.
33: C'est une table de billard.
34: Vert et marron.
35: C'est la vision, par exemple, du client qui... Par exemple, dans une fête où il y a un stand pour lire l'avenir, par exemple, le client, c'est un peu ce qu'il voit, quoi.
36: Je vois aussi que les pigeons venaient que derrière elle avec un vase avec des fleurs.
37: Les plantes, à cet endroit-là, elles sont jaunes avec des rayons grises.
38: Et le sol est rouge.
39: Et une table derrière ma femme.
40: Et il y a des choses dessus.
41: Il y a une lampe.

0: petit machin gris, la boue jaune, on dirait une tête de souris.
1: On dirait que les souris qui prend un bain dans une tasse un petit peu.
2: Moi aussi, j'ai vu que sous la tête, il y a un chiffre ou gris.
3: Moi, je crois que c'est un dauphin ou un pigou. Ouais, c'est un mouflon en papier ou un truc en tissu.
4: En fait, on dirait qu'elle est de face et de profil.
5: De face.
6: De face.
4: De face.
7: Elle est de profil. Elle est de profil. Parce que regardez, les genoux font comme ça.
8: Bah, on porte pas une robe qui est tout moche là, comme ça.
9: J'ai remarqué qu'elle a plein de formes symétriques sur son visage.
10: Ouais, il y a un carré, une sorte de carré.
11: Je crois que c'est de la période cubiste ou un truc comme ça.
2: Moi, je pense que c'est un style qui fait qu'on voit que des angles droits.
12: En fait, il y a du bleu, il y a plein de couleurs, mais sur ces couleurs, partout, il y a un petit peu de gris.
13: C'est comme si les ombres étaient découpées ou un truc comme ça.
2: Par exemple, sur sa peau, vous voyez qu'on dirait qu'il y a une ombre qui est derrière elle, comme s'il y avait la même femme, mais toute grise derrière elle. Vous voyez la forme
14: un petit peu,
2: un peu étrange.
14: On dirait qu'il y a un fantôme un petit peu.
2: Oui, derrière elle, c'est ça.
14: Ou un fantôme d'elle.
2: Le deuxième reflet d'elle-même, dans par exemple ses émotions et tout ça.
15: Moi, je pense que le peintre, il a voulu laisser un peu faire l'imagination, il a voulu dessiner un peu plus blanc l'autre moitié pour qu'on choisisse si c'est de trois quarts ou si c'est un contour ou un reflet.
2: Par exemple, elle réfléchit à ce qu'elle est en train de voir avec ses cartes, elle est en train de voir ce qui va se passer dans l'avenir.
14: Mais si un fond marchait dans une pousse de vache, oui, si on ne pas marcher dedans.
3: Peut-être qu'il est en train de prendre une tasse de café ou un truc comme ça.
2: Mais moi, je pense qu'elle a mis la tasse pour la refroidir. Moi, je pense que c'est plutôt du thé ou une infusion comme ça. Mais parfois, les voyants lisent l'avenir dans les feuilles de thé.
14: Ou du chocolat chaud. Est-ce qu'on s'y prend du chocolat?
16: À la banane, pomme, pêche, abricot.
14: Banane, fraise, chocolat.
3: Ça sent le thé, de l'herbe, ça sent une odeur un peu sucrée.
2: Moi je pense que par exemple ça pourrait sentir l'encens par exemple.
14: Ça pourrait sentir l'odeur du bois et des murs.
2: Il pourrait y avoir, de la musique ou des choses comme ça par exemple. Une musique
14: douce.
2: Par exemple avec un xylophone ou des choses comme ça. Des flûtes de pan aussi.
3: Le bruit des cartes qu'elle pose sur la table, par exemple, comme sa voix quand elle prédit quelque chose.
2: C'est dans le passé. Parce que déjà, parce qu'elle fait ses robes, la façon dont les maisons, quand elles sont faites aussi, surtout parce que ça se voit en plus des tirages de cartes, tout ça. On en voit plus beaucoup dans les villes et tout ça.
14: Et la cheminée.
2: 1000 ans peut-être.
3: Aujourd'hui, c'est pas trop comme ça qu'on dessine. Aujourd'hui, on met 4 pattes, on met 6 ou 4 comme ça, et on voit bien que c'est vieux.
8: Mon temps, on n'existait pas, il y avait très très longtemps.
9: Le temps des dinosaures.
17: La tireuse de cartes, Jean Metzinger, Huile sur toile, 1947.
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0: j'aime bien les chansons, j'aime bien l'accordéon, j'aime bien la musique. 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
1: Ouais, j'imagine, ouais.
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1: J'étais chez Mathéo. On a pris la tronçonneuse de son papy au garage. On a découpé sa tortue. Et sa petite sœur aussi. Puis après, on a brûlé sa maison. Puis je suis rentrée.
2: Oh, c'est bien ça, tu dois être content, dis donc.
1: Voilà.

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1: Un beau jour que j'allais aller à l'école, une idée bizarre me suivait comme un pot de colle. Elle s'accrochait à moi, à mes chaussettes, comme un poisson pilote à sa roussette. Je lui dis va-t'en, j'ai pas le temps, il faut que je décolle. Mais elle ne m'écoutait pas, elle était un peu folle. Elle attendait de moi que je m'arrête.

0: Il y a plein de guerres en ce moment, il y a plein de conflits, et puis, tout est ravagé, la pollution, il y a tout. En image, en Russie, il y a deux pétroliers russes qui se sont échoués dans la mer Noire. Il y a énormément de pétrole dans les mers, donc ça va être pire.
1: J'ai vu une vidéo sur YouTube que ça racontait qu'en 2050, ce serait dévastateur et que l'atmosphère...

0: serait réduite, la couche d'ozone elle serait réduite à cause du pétrole, donc on respirera moins, enfin mal, et il y aura de moins en moins d'espèces et de plus en plus d'espèces rares, du coup.
1: Et on mourra tous.
0: C'est très probable.
2: Juste pour te dire, hein, parce que sur YouTube, il y a plein de vidéos qui sont fausses. Hein. Faut pas toutes les croire.
3: Il y aura plus trop d'animaux, du coup, on mangera des insectes. On mangera des criquets, des larves, on mangera plein de choses.
1: Mais ça, c'est dégoûtant. Désolé, mais...
3: On mangera des tarentules.
2: Des tartares de coccinelle.
3: En fait, on va inventer des petites pilules, et quand on les mangera, ça fera, par exemple, une quantité qu'on aura mangée.
1: C'est parfumé.
3: Par exemple, si on mange un burger, si on mange une de ces petites pilules, ça fera comme si on avait mangé un burger en entier. Il y aura beaucoup plus d'inventions. Il y aura plus trop de voitures avec du pétrole. Il y aura plus de voitures avec et des voitures électriques.
1: Bah, les voitures volantes, je pense, pas. Quand même.
2: Bah oui, les voitures volantes, il y a des prototypes qui ont été créés, du coup, ça pourrait, mais... Après, les boutons téléporteurs, peut-être pas quand on sera adulte, ni quand on sera à la retraite, ni rien, ni voilà.
4: Qui disent pour l'avenir, ça a l'air d'être pas mal, mais ils vont mettre que des voitures électriques. Mais vu le prix de certaines voitures, il n'y a pas tout le monde qui va pouvoir s'en payer.
1: Déjà, il faut aller à la vitesse de la lumière.
4: Vu que la mode, à chaque fois, c'est ce qui revient de l'époque, je pense que dans 10 ans, dans 15 ans, ce sera toujours grand pantalon large, baggy.
0: On est là pour l'améliorer, le monde de plus tard.
5: Il faudrait qu'il y ait plus de scientifiques. Comme ça, ils sauvent le monde.
6: La chimie et l'invention aussi avec tout ce qui est manuel robotique et tout ça, ça pourrait ailler. Mais après, faut pas que ça pollue trop non plus, parce que sinon ça va devenir un post-apocalyptique.
7: J'aimerais défendre les causes humanitaires, j'aimerais entrer dans les casques bleus.
0: Pour sauver le monde, a priori, on pourrait. Il faudrait qu'il y ait plus d'archéologues qui trouvent des choses, ou alors qui cassent comme ça dans les vitrines du musée, qui prennent des objets, et ils les rapportent aux scientifiques, et puis ils font des inventions. Je sais pas moi, un lance-roquette super perfectionné de 2027 pour tuer toutes les personnes qui utilisent le pétrole.
3: Il y aura beaucoup de personnes qui deviendront. Qui auront un peu la flemme de faire les choses, parce qu'il y aura des robots qui feront tout à leur place.
4: On va gagner de l'argent sans travailler.
0: Enfin, pour être riche sans dévaliser les gens et les entreprises, je demande 1 euro à tous les Français. 1 euro, c'est pas 2 000 euros.
3: Je voudrais devenir écrivain pour essayer de faire passer des messages pour que les gens arrêtent de polluer.
0: Pour sauver le monde, je pense qu'il faudrait prendre tout ce qu'on a créé et toute l'électricité, tout ce qui est électricité, pétrole, tout ça, on bannit toutes ces sources. On fait comme au Moyen-Âge, ils se débrouillaient bien en ce qui me concerne.
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1: Un monde ultra futuriste. Les maisons, les immeubles, ils seront en l'air. Il y aurait des voitures volantes, des trucs comme ça. Il y aurait des lumières de partout. Il y aurait plein de couleurs.
2: Il y aurait des usines avec de la fumée en barbe à papa. Ça sentirait les myrtilles.
3: Est-ce qu'il y aura des chaussures qui nous font flotter dans les airs?
4: Il y aura des voitures à coussins d'air.
1: On serait dans une bulle protectrice parce que dehors, il y a des zombies qui nous attaquent.
5: Il y aura du wifi sur les chats pour que les chats peuvent jouer aux jeux vidéo.
1: Et aussi comme des îles où tu peux faire du paintball et sauter sur les îles.
6: Mais tu rajoutes des jetpacks.
7: Il y aura une ville fait des trampolines.
8: Il y aura une sorte de grande machine qui fait que ça dirige la température et le temps.
9: Par exemple, s'il décide qu'il pleut, ben il pleuvra à l'intérieur de la bulle.
10: Il y aura un magasin de peluches et le magasin il sera en forme de gros nounours. À l'intérieur, on peut créer sa peluche et on peut mettre un cœur dedans. Et après, le nounours il prend vie, il joue avec toi, il te parle, il fait qu'est-ce que tu dis.
11: On jouerait au jeu de cette famille.
1: On aurait autant de monnaie qu'on veut, il y aura personne à la rue.
12: Il y aurait des consoles puissantes comme la PS80. Quand tu le mettras sur ton PC, ça exploserait tellement qu'il y aurait 2 gigas.
13: Il y aurait des sucettes, on peut mettre n'importe quel goût, on peut même mettre plein de goûts en même temps. Et quand on en a mangé une, on peut manger tous les bonbons, ça ne nous fait pas grossir.
14: On peut avoir un inventaire, on a ce qu'on veut dedans,
15: ce que je veux.
16: Tout. Il y aurait une sorte de potion que... on la mettra dans une sorte de piqûre que quand on pique les arbres, ils prennent la forme qu'on veut.
17: Une forme de cabane et comme ça tu peux habiter dedans.
18: Une forme de statue, comme ça tu peux la revendre à mon prix.
1: Et aussi on pourrait acheter une valise VIP hyper stylée. Et dedans on peut mettre autant de choses qu'on veut, c'est une valise infinie.
12: T'aurais un gadget pour te transformer en qui tu veux.
1: Et comme Superman ou Spiderman, il pourrait être pour de vrai. Et aussi, il y aurait des cabines pour se changer. Et en gros, on pourra s'habiller comment on voudra. On pourrait être en armure de chevalier, être en robot. Moi, si par exemple, j'ai envie d'être habillée avec un costard cravate et tout, en fait, on s'habillerait comme on l'imagine.
19: Il y aurait une cité dans les nuages.
20: Il y aurait des endroits où on peut prendre des ailes et voler.
21: Comme ça, on pourrait aller dans les cités des autres nuages.
22: J'irai voir ce qu'il y a au-dessus des nuages.
23: J'inventerai un autre monde. Il y aurait beaucoup d'animaux, des capybaras.
24: Du coup, il y aura des lits en nuages, des maisons en nuages.
25: Quand on prend une douche, on doit aller sous le nuage et attendre qu'il pleuve.
26: Il y aurait juste des filles, mais pas des garçons. Ce serait très bien s'il n'y a pas des garçons parce que il y a plein de bruit, parce qu'il y a mon frère, il fait beaucoup de bruit et j'en ai marre.
27: On pourra pas mourir et si on se blesse, on peut se soigner et on peut avoir l'âge qu'on veut, on peut aller jusqu'à 1000 ou plus.
28: Quand il y aura des personnes qui font des crises cardiaques ou des choses comme ça, on peut leur donner un bonbon et d'un coup ils n'ont pas besoin de massage cardiaque.
1: On sentirait pas les douleurs, les émotions, on les sentirait, mais quand on sort du téléporteur, on se rappelle de ce qu'on a fait, mais dans les jeux vidéo tu te bats parce que tu peux relancer des parties, tu peux aller te battre même si t'es mort, donc dans tous les cas tu réapparais.
29: Il y aura des écoles volantes avec des lits à l'intérieur. Comme ça, on pourra dormir tout le temps qu'on veut, on pourra partir quand on voudra.
30: Bah, quoi ça sert d'y aller alors?
1: Les écoles, ce serait pour peut-être apprendre des choses encore plus compliquées, car en fait, on aurait tellement de livres chez soi qu'en fait, on lirait les livres et on saurait tout.
31: On doit être payé pour aller à l'école.
32: Il y aura des oreillers que quand on n'aurait plus besoin d'aller à l'école, parce que quand on dort, ça mettra les calculs et tout ce qu'il faut dans la vie, dans la tête. Et comme ça, tu travaillerais plus jamais.
33: On jouerait.
34: L'école, ça va commencer à 11h et ça finit à 13h.
35: Et on pourrait parler de la langue qu'on veut,
28: juste en appuyant sur un bouton et après on peut reparler d'une autre langue.
0: Un monde où l'école ça n'existe pas, bah parce que j'ai la flemme d'aller à l'école, c'est ChatGPT qui fait à ma place.
2: Un monde où on peut lire les livres et puis on va dedans.
3: Et tout au milieu t'as une énorme bibliothèque, t'as des livres qui nous apprennent à parler la langue de plein d'animaux.
4: Il y aurait des livres, ils seront vides et on peut écrire n'importe quoi dedans.
5: Tout le monde a des créés, des fois il y a... Comme des arrêts de bus, il y a des tableaux, t'écris dessus et ça te téléporte.
6: Tu peux avoir un appareil photo, que tu prends des photos et puis tu peux y aller dedans pour être à un endroit différent.
7: Il y aura des chaussures qui vont hyper vite et au lieu d'aller à un autre endroit de la Terre, elles vont dans le futur. Je vais recommencer et je peux retourner dans le passé en allant vers la gauche. Droite, c'est le futur, gauche, c'est le passé.
8: Tu n'auras même pas besoin de manette, ce sera rien qu'avec ton imagination. Tu pourrais te téléporter dans le monde imaginaire que tu veux.
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0: Bah, des melons, bah, déjà, il est chauve. Il a une main tendue au-dessus de son livre.
1: On dirait que ses doigts, ils se bougent.
2: On a l'impression que c'est un vieux pépé qui a une auréole.
3: On a l'impression un peu qu'il explique à l'étudiant qui est en dessous ce qu'il faut faire et que l'étudiant, du coup, il écrit.
2: Et puis, du melon, il est... Bon, il est très... Il a l'air très direct, il a l'air d'être « toi, tu fais ça ». Et il a l'air d'être très strict, quoi.
3: L'étudiant, il est assis sur une espèce de siège. Il a des livres à ses pieds et il lève un peu la tête aussi. Avec, et il a une feuille et un stylo dans sa main.
1: Il a des grosses chaussures.
0: Il a un petit papillon et aussi une chemise.
1: Aussi une écriture sur le côté.
2: À de l'oreille, je crois.
4: Ah oui, à de l'oreille.
1: 1900.

0: 5.
1: Il a une grosse cape.
2: C'est un super-héros et il s'appelle Jean-Pierre Clément. Il est très bien habillé, donc on dirait que c'est comme un président, un fils d'un président, quoi. Un fils de roi, de reine.
3: Bah, on peut dire qu'il passe un concours pour voir s'il peut devenir président. Précédent des super-héros.
1: C'est peut-être un président super-héros de la lecture et de l'écriture.
2: Quand il écrit les histoires, plus il fait des histoires, plus il peut inventer des pouvoirs. Par exemple, super l'électrochimie.
1: Peut-être qu'il a le pouvoir des quatre éléments. Terre, air, eau.
2: On peut claquer des doigts et les écritures se transforment vite. L'écrire.
1: Peut-être que le super vilain c'était des molombes et que sans faire exprès des molombes il s'est lui aussi changé en pierre parce que il avait fait une erreur de calcul.
3: Ils se sont battus parce qu'en fait ils donnaient des devoirs trop durs des molombes et du coup il en avait marre l'étudiant. Du coup ils ont commencé à se bagarrer parce que les devoirs ils étaient trop durs et qu'il voulait changer de professeur et tout. Il a fini par devenir donc directeur parce qu'il a massacré tous les autres profs.
1: Il apprenait des choses fausses à ses élèves parce que il disait que les super pouvoirs ça servait à rien.
3: Du moment où il devait être contre le progrès.
2: Il a détruit tous les autres étudiant sauf lui.
3: L'étudiant, il commençait à trouver que c'était un peu bizarre parce que tous ses amis, ils disparaissaient. Et du coup, il a commencé à prendre des cours secrets pour apprendre un peu la magie. Mais sauf que Desmolombes, il en savait, il l'a su à un moment et il l'a changé et il a voulu le changer en pierre, du coup, plus vite que les autres.
2: Jean-Pierre Clément, il s'apprêtait à devenir président, donc il écrivait « J'aimerais devenir président ». Mais à ce moment-là, Dumoulin, il a transformé en métal et du coup, il n'a pas pu sauver le monde.
1: Comme il s'est battu avec Desmolombes et que Desmolombes il voulait changer tout le monde en pierre, c'est grâce à lui et il a sauvé tous les autres étudiants.
3: Il a sauvé tous les étudiants, mais en fait, au prix de sa propre vie. Parce qu'en fait, tout le pouvoir de pierre qui était dans les étudiants, il était aspiré par lui et du coup, il s'est changé en statue avec Desmolombes.
2: Il est en pierre depuis 1905.
1: Desmolombes, comme il était méchant, y a des gens qui ont jeté une malédiction sur la statue de Desmolombes pour que chaque jour il y ait au moins un pigeon qui vienne se percher sur sa tête, voire qui vienne lui donner un petit cadeau.
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très compliqué. Que je connais pas, je reconnais. 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

Ils remuèrent derrière en disant Thank you very much, Monsieur Twenet. On y voit aussi des statues qui se tiennent tranquilles tout le jour.

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0: n'est plus comme une vache qui fait pipi.
1: Sous un parapluie qui n'est pas un parapluie parce qu'il y a plein d'eau partout.
2: Il y a une voie d'eau.
3: On est à côté du port.
4: On est sous une espèce de coupole faite avec plein de bandes de verre ou de plastique qui ressemble à une coupole, mais en vrai, ça protège pas du tout de l'eau ou du vent.
5: Et aussi, c'est tout coloré.
1: En dessous, il y a des bancs. Et pour soutenir tout ça, bah il y a des poutres et sur la poutre, il y a un nid en haut.
0: Un nid de poule.
6: Avant, c'était une yourte de la Première Guerre mondiale, donc là, le temps.
1: On pouvait dire aussi que bah il y a des bancs, on peut dire qu'il y a des trappes.

0: secrète et qu'en dessous, bah, y a un gros sous-sol pour se protéger des attaques.
1: Dans ces sous-sols, comme c'était plus utilisé, c'est devenu un laboratoire pour fabriquer des micro-fusées pour envoyer des engins dans l'espace.
2: Ou alors, c'est des catacombes.
3: Et bah, y a peut-être des fossiles de dinosaures et puis il y a aussi des tombes de grands rois égyptiens ou non, encore mieux, de tous les présidents du monde de la France et de Caen et les maires de Caen, voilà.
4: C'est les hommes préhistoriques qui ont fabriqué ça et du coup bah ça fait beaucoup trop longtemps. En fait c'est depuis le Moyen-Âge qu'elle existe.
1: Et aussi peut-être que dans les sous-sols, il y avait des enfants qui n'avaient plus de parents, qui s'étaient réfugiés dans les sous-sols et qu'on construit une méga salle de jeu avec au moins 1000 toboggans, une grande piscine, plein de choses pour s'amuser. Un pays entièrement bonbons et plein d'attractions comme ça, comme une fête foraine souterraine.
5: Moi, je pense que les gardiennes de cette espèce de machin d'idule coupole, eh ben les gardiennes, c'est les mouettes.
6: Et aussi, dans cette salle de jeu, il y avait un distributeur de Kinder Surprise gratuit.
7: Et pourquoi les chats ils dorment toute la journée? Parce qu'en fait, toutes les nuits, ils viennent se retrouver sous le sous-sol pour faire la grosse fiesta de tous les soirs.
1: Ce seraient les enfants qui n'avaient plus de parents qui l'avaient construit. Et ils ont creusé et ils ont découvert qu'il y avait tout un réseau de sous-sols et ils ont construit les trucs ici.
6: Sinon, ça peut être les hommes de Cro-Magnon qui l'ont fabriqué.
1: Non, des enfants Cro-Magnon.
8: Le sous-sol, il y a plusieurs étages et du coup, il faudrait pour les personnes âgées et les personnes handicapées un ascenseur et pour les personnes jeunes et en bonne santé un escalier.
1: Et dans l'ascenseur, c'est un ascenseur très spécial, c'est en forme de bus. Il n'y a pas que des chiffres, à côté de chaque siège, il y a tous les boutons des étages et le siège descend. Mais il y a aussi bruit de bonbons, avalanche de barbe à papa, averse de cotillon.
9: Je peux trouver des amis, des chats, des bonbons, de la barbe à papa, une fontaine de chocolat, une salle spéciale que pour les jeux vidéo, une bibliothèque entière.
1: Il y a une dernière salle où le désert, mais le désert, au lieu des petits grains de sable, c'est plein de milliers de bonbons. Et aussi dans les sous-sols qui sont en dessous de la bibliothèque, et ben il y a une salle pour chaque enfant de la Terre et si on trouve la bonne salle qui nous appartient, et ben c'est exactement la maison qu'on rêverait d'avoir, le paradis extraordinaire, la caverne aux couleurs,
10: le sous-sol aux mille mystères.
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1: Le maître a dit. La leçon d'aujourd'hui, une leçon de grammaire, va vous sembler singulière. Il s'agit de distinguer le propre du figuré. Le propre, moi je sais ce que c'est, s'écrie Jean-Pierre, qu'on appelle aussi la poussière. Eh bien, ça m'étonnerait, lui répond une Isabelle. Et pourquoi, mademoiselle? Pourquoi je ne le saurais pas? Parce que, monsieur, tu as toujours les mains bleues, le nez jaune et les oreilles. Mes oreilles, qu'est-ce qu'elles ont, mes oreilles? Allons, dit le maître, arrêtez, cessez de vous manger le nez. D'ailleurs, vous mangez le nez, au sens propre, veut dire vous le mangez vraiment. Pouarc! Le sens propre, il n'est pas propre. Et le figuré veut dire vous disputez. C'est déjà mieux, il me semble. Trouvez-moi d'autres exemples. J'ai beau me casser la tête, dit Fanette. Eh bien voilà, tu as trouvé. Si tu te casses la tête avec un marteau, oh oh, c'est le sens propre. Mais au figuré, je me casse la figure. La figure au figuré, crie Olivier. Quelle est bête! Non, je ne suis pas bête. Et puis toi, arrête, arrête de me mettre en boîte. Propre, propre ou figuré? Pour la mettre en boîte au propre, il faudrait une drôle de boîte, dit Hélène. Oh, la vieille! Puisque vous avez compris, dit le maître, la leçon d'aujourd'hui, il est tard. Pour rentrer chez vous, prenez vos jambes à votre cou. Mais prenez...

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Bravo à tous. À chacun de vous. Bravo. Merci. Merci beaucoup.

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1: De 7 mètres de long et de 80 kilos, afin de nourrir une famille pendant 7 mois et demi. Alors, vous prenez une graine de courgette spécialement fabriquée dans mon laboratoire, graine de courgette enrichie à l'uranium 736 bis et bombardée de protons polycycloniques KZV007. Vous ajoutez 50 litres de pétrole premier choix, sauvagement extrait de la banquise, auquel il faut ajouter 2 tonnes de dioxyde monoxyde d'azote peroxydé que vous mélangez à la dynamite. Une pincée de mercure, un zeste de soufre aux particules fines et un bel enrobage de pestiglyphosate. Et voilà, tout cela générera une pollution phénoménale et planétaire, et tant pis pour les phoques et les ours polaires, grâce à laquelle vous allez pouvoir fabriquer maintenant une tomate bicolore bleue et jaune de 18 mètres de diamètre et de 700 kilos qui pourra nourrir une famille pendant 15 ans et 8 mois. Cela vous permettra de fabriquer ensuite une banane multicolore de 3 kilomètres de haut. Mais ce sera l'objet de notre prochaine conférence. À bientôt, les amis. Oui, le professeur Znock encore. La semaine prochaine, nous verrons également comment transformer l'eau de pluie en nuggets de ptérodactyles, car l'eau de pluie, alors que les nuggets de ptérodactyles, miam miam. À bientôt, les amis.
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3: Il y a des orages, et ben en fait les orages, il va pas avoir de la pluie qui va tomber, mais plutôt des nouilles, ou des pâtes, ou tout ça quoi.
4: Il y a de la sauce quand même, bolognaise.
5: Ça serait une tempête de pop-corn,
6: salée. De l'herbe à sucette,
7: des herbes à cupcakes. Les cupcakes ils sont roses et bleus.
8: J'imagine que il y a de pluie de chocolat, c'est trop bon.
9: Et les maisons c'est un papa.
10: Des maisons en pizza.
11: Et un toboggan qui est construit avec des chips.
12: Et quand il neige des chewing-gums.
13: Dark Vador en chocolat noir.
14: Des arbres en barbapapa.

0: Les sabres laser déchiffrent cette méga longue.
1: Et des puits de secret d'arche.
2: Toutes les roues des voitures, ce seraient des pizzas.
3: Et notre école, elle serait en nougat.
4: Bah, comme ça, quand on est en classe et on a faim, on mange nos tables, on mange l'école.
5: Un soleil en forme de bonbon, avec et les rayons, c'est des sucres d'orge.
6: Et tu dois bien avoir un parapluie, sinon il t'assomme.
7: On va à l'école et le chemin, il est en chocolat. Donc, quand on a mal mangé le matin, on mange tout le chemin.
8: C'est facile pour dormir dans une maison, même si tu la manges, à air pousse pendant la journée.
9: Mais du coup, les fruits et légumes, c'est plus cher que le chocolat et les bonbons.
10: Les cahiers, ils ont fait un pizza, donc on n'a plus besoin de travailler parce qu'on les mange, les cahiers.
11: Et en travail, il y a la géobonbon et il y a la mâte au choco.
12: Le soir, quand on rentre chez nous, il n'y a pas besoin d'aller faire les courses, on trouve tout dans notre maison.
13: Ce qu'on apprendrait à l'école, c'est qu'il faut bien manger, qu'il faut manger que des sucreries.
14: Moi, je ferais l'athlétisme et la piste, elle serait faite en super long bonbon. Super long et tout plat, multicolore.
15: Quand on arrive à l'école, la maîtresse, elle est en chocolat et du coup, on la mange.
16: Enfin, moi, j'en aurais marre de ce monde, donc je serais partie en bateau et j'irai sur notre planète.
17: Oui, et en plus, ça va plus vite qu'une fusée parce que tu y vas en une seconde.
18: Moi, je partirai aussi, mais j'irai sur la planète chat.
19: Le sol, il est en litière, mais les caca, ils disparaissent tout seuls.
20: Imagine que t'as un animal magique qui peut changer à un animal jusqu'à un avion,
21: comme tu veux.
22: Il pleura des poils de chat et ça fera un petit tas et ça construira un chat.
23: On pourrait parler à tout le monde, par exemple aux animaux, aux ancêtres, même à ceux qui sont à des kilomètres.
24: C'est une planète où dessus il y a que des soirées de pyjama. On regardera la télé, on mangera.
25: On fera des tournois Mario Kart 8 Deluxe, on fera des batailles de polochon et on mangera des burgers.
26: Toutes les maisons seront en coussin.
27: Tout sera un peu lisse, même les maisons.
28: À chaque fois qu'on croise quelqu'un, s'il est ok, on fait un câlin.
29: Quand quelqu'un sera triste, il pleuvra. Quand quelqu'un soit joyeux, il y aura du soleil. Quand on est en stress, le ciel, il est multicolore.
30: Sur le monde aquatique, on serait tout le temps sous l'eau. Il y aurait plein de baleines, de dauphins et tout ça.
31: Tu peux aller très longtemps sous l'eau, tu vas pas te noyer.
32: Il y aurait des toboggans infinis. Il y en aurait 1000 avec plein d'amis dans la piscine et dans les toboggans.
33: Et les requins, quand ils essayeront de nous manger, ils pourront pas parce que ce sera du sucre et du coup, ils vont fondre dans l'eau.
34: Je changerai de monde et j'irai sur un monde où tu peux faire tout ce que tu veux. C'est un monde où au début, il n'y a rien et tu mets tout ce que tu veux.
35: Les présidents seront des enfants, les mères aussi, la maîtresse, c'est un enfant.
36: Un monde où il y aura la paix et des amis.
37: Tout ce que tu imagines, ça devient réel.
38: Les parents, eux, ils font le ménage tout le temps.
39: Un monde comme la Terre, il y a des gazins, il y a tout, mais quand il pleut d'argent.
40: Tout serait gratuit, donc tu peux manger des bonbons, des sucreries, tant que tu le veux.
41: On peut avoir le permis quand on est enfant pour conduire et que quand on fait un accident, on est toujours vivant. On peut faire des jeux vidéo quand on veut, on peut se coucher quand on veut, on peut dire ce que doivent faire les parents.
42: Ou tout ce que tu dessines, et ben ça devient réel. Par exemple, si tu dessines un personnage avec une grosse tête rose, et ben ça va devenir réel. Billy, il dormirait tout le temps.
43: Quand on est fatigué, ben il y aura une potion de remède, comme ça on peut... On peut jamais être fatigué et on pourrait vivre éternellement.
44: Tout le monde pourra faire ce qu'il veut et tout sera gratuit. Je serai le chef du monde.
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46: Ulysse, donne-nous le lait.

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1: Un petit dessert de Marino, la confiture.

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0: Bonjour, nous recevons aujourd'hui une invitée très particulière. Alors, on vous compte quand même parmi les artistes les plus influentes du moment. Mmh. Est-ce que vous êtes fière de votre parcours ?
1: Oui, alors fière, oui. Mais vous savez, je crois que je dois surtout tout ça au travail, à mes auditeurs. Bien sûr, il y a un peu de talent inné, mais...
0: On a eu connaissance d'un film sur votre vie qui sortira très bientôt. Est-ce que vous avez beaucoup de nouveaux projets comme celui-là ?
1: Je vais pas tout vous dévoiler ici. Le secret de la réussite et du glamour, c'est le mystère. Les abysses, n'est-ce pas ?
0: Eh bien, nous allons vous écouter en direct dans le studio dans un instant. Allez vous installer.

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1: Un village enneigé.
2: Des vaches,
3: d'ailleurs.
4: Un cheval.
5: Et moi, j'ai dit qu'il y avait des poules.
6: Des œufs.
7: Des œufs.
8: Des poules.
9: Non, des œufs d'oie, non.
10: Ou des œufs de coq.
11: Et une échelle tombée par terre.
12: Une barque.
13: Une barque.
14: Ils sont sur l'eau, ils marchent sur l'eau, donc c'est qu'elle est gelée.
15: Oui. Ils vont en prendre deux pas.
16: Parce que c'est de la neige, et les enfants ils courent, ils marchent, tout ça. Et aussi la dame, et tous les gens qui sont ici, ils marchent sur la neige. Il y a des enfants partout.
17: Un chariot.
18: Des charrettes.
19: Ils sont en train de charger des choses.
20: Oui.
21: Beaucoup de personnes.
22: Je sais pas, les artistes ils aiment bien les chiffres ronds.
23: C'était au Moyen-Âge. Parce que déjà à leur tenue, à leur mode de déplacement, et les maisons. Et tout ça
24: Un peu plus récent.
25: Moi, je disais que c'est 164 ou 160.
24: Non, c'était un peu plus récent que...
26: Au Moyen-Âge, il y avait de la paille, des vaches,
27: des chaumières et des grosses maisons en briques aussi.
28: Même il y a aussi en bois.
29: Il y a aussi des
30: maisons en bois,
31: des ruines de châteaux, j'ai l'impression.
32: Oui, il y en a une tout au fond là-bas.
33: Il y a aussi des paysans, parce que je vois une femme sur le tableau. Il y a un fouet sur la tête, un tapis.
34: On les reconnaît les paysans parce que déjà ils n'ont pas les manteaux de fourrure, ils n'ont pas tout ça, ils n'ont pas les hautes bottes en cuir et tout ça. C'est les paysans, ils ont des chapeaux de paille et tout ça. C'est le peuple et tout ça. Les nobles, ils sont dans un plus haut rang à cette époque-là.
35: Ils sont rassemblés comme s'ils attendaient d'acheter quelque chose. Il y a quelqu'un qui donne des choses et il y a des gens qui attendent. Du coup, ça fait cette impression.
36: Moi, je vois qu'il est en train de décrire sur un carnet comme ça. Il compte le nombre d'argent qu'il gagne. Pendant qu'il vend, c'est les choses qu'il est en train de vendre là.
37: C'est aussi peut-être une auberge.
38: Moi je pense qu'ils achètent des trucs. Enfin, ils sont en train de faire la queue pour acheter des trucs. Des légumes, du pain.
39: Parce qu'ils transportent des trucs. Il faut rouler des trucs. Ils fabriquent des trucs.
40: Il y a des gens qui font un feu, je pense. Peut-être qu'ils font la fête ou qu'ils payent de l'argent.
41: C'est un marché. Comme le marché à Noël.
42: Pour le grenier.
43: Peut-être qu'il faut un troc.
44: Ils font un feu.
45: Je pense que c'est la forge.
46: Pour enterrer quelqu'un.
47: Oh, regardez, ils préparent de la viande.
48: Oui, avec du lait.
49: Waouh, c'est dégueu.
50: C'est un cochon, ils sont en train de l'abattre pour pouvoir récupérer la viande.
51: Ah, ils jouent un jeu.
52: Aux pièces.
53: Pile ou pas.
54: Une bataille de boules de neige.
55: Ils se bagarrent.
56: Et que les gens, ils font la fête.
57: Il y a beaucoup de gens, en fait.
58: Ça ne doit pas sentir très très bon.
59: À cause de la viande qui se fait tuer, enfin, des animaux qui sont tués, l'eau stagnante, ça doit sentir un peu le croupi.
60: La viande des dinosaures, c'est un mauvais haleine.
61: Mais je sais pas, la paille, la neige fondue, à demi fondue, de la neige qui craque, des bruits d'animaux, des bruits de conversation, quand on est proche du feu, des crépitements du feu, bruits de glace cassée parce que pour récupérer de l'eau, il faut casser la glace. Le vent.
62: Quand on la soupe qui fait de l'eau.
63: Moi, je pense qu'il y a du bruit à cause qu'il y a les gens qui parlent.
64: J'ai vu un personnage, c'est une femme avec une jupe rouge et elle porte un sac et je pense qu'elle a été acheter des choses et qu'elle rentre chez elle.
65: Un vieux monsieur de chevalier qui a une épée et une gourde derrière lui avec une cape rouge, verte et noire et blanche et un chapeau noir. Il protège le peuple.
66: La personne avec une cape verte, il prend du vin ou de l'eau dans un tonneau.
67: Du vin ou de la bière ?
68: De la faire boire.
69: Ouais, parce que ça n'existe pas, le vin et la bière.
70: Le vin, ça a été inventé à l'époque des Romains et des Grecs et tout ça. Et ça, c'est bien après.
71: J'ai dit que c'était de la pression.

0: Magique, c'est pas de l'âme.
1: Un enfant avec une tête plate.
0: Un bébé, il est tout grognon.
2: Il est tout petit, mais il a une tête, un visage bizarre, comme si c'était une grande personne en fait.
0: Ah bon, il est tout couvert.
2: Marie, parce que elle est sur un âne et elle a un grand voile.
0: Fleur.
2: Bleu. C'est quand le petit Jésus il est né.
0: Dans une autre époque.
2: Oui.
0: Oui.
2: L'époque de la nuit. Et bah, vu que c'est pas la bonne époque, que c'est vraiment bizarre.
3: Le paiement de la dîme ou le dénombrement de Bethléem. Peter Bruegel le Jeune dit d'enfer. 16e siècle. 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

0: Eh ben quoi, Léo? T'as le hoquet? Ben va boire un verre d'eau.
1: Bah non, justement, j'ai peur de l'eau.
2: J'ai peur de l'eau.

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0: la route pour Clisson, s'il vous plaît.
1: Un tunnel,
2: une cour
3: avec un panneau,
4: un portail.
5: C'est ça la fontaine ?
6: Quand on vient de passer la galerie, on arrive dans une toute petite cour qui ressemble plus à une ruelle qu'à une cour, mais c'est quand même une cour.
7: Et les maisons, ça s'appelle des maisons à colombage.
8: Je trouve que la fontaine, elle est très petite, toute petite. Sur le robinet, il n'y a pas de truc pour tourner, donc il n'y a pas d'eau qui sort. Ça ressemble plutôt à un lavabo, mais en extérieur.
9: Elle pourrait s'appeler Mini Fontaine.
8: Elle a un pouvoir magique. Et il y a beaucoup de chevaliers qui sont partis la chercher. Ils pensaient avoir un trésor et tout. Puis quand ils sont arrivés à la fontaine, ils se sont découragés. Ils se sont dit, oh non, j'ai fait tout ça pour rien. C'est n'importe quoi et tout. Et puis un jour, il y a une paysanne. Vu qu'elle était exténuée, elle a essayé de boire à la fontaine. Et ensuite, bah, il s'est passé un truc magique.
10: Elle s'est transformée en étoile et allée dans le ciel.
11: Et elle a rencontré la lune.
12: Elle lui a donné un tambour et elles ont fait la fête.
13: Comme il y a une petite plaque de métal, et ben la plaque, elle se dévisse, et en fait, c'est

0: des kobolds.
1: Elle donne sur tous les mondes possibles et inimaginables.
2: Bah oui. Par exemple, quand on boit et qu'on pense à un monde, par exemple au monde des fées, bah la plaque elle se dévisse donc, et ensuite ça donne une entrée sur le monde des fées. Si tu penses à la forêt, elle va t'amener à la forêt. Si tu penses à chez toi, elle va t'amener à chez toi.
0: Au monde des fées, il y a aussi des bonbons. La fontaine, elle est avant, elle était plus belle. Il n'y avait pas de robinet, c'était une très belle fontaine. Mais en fait, elle s'est adaptée pour se fondre dans le paysage et dans l'époque. Du coup, c'est pour ça qu'il y a un robinet et juste un petit demi-cercle. Et avant, la plaque de métal, c'était une petite porte ronde.
2: On peut dire aussi qu'il y a un chevalier qui est parti à la recherche de la paysanne vu qu'il la retrouvait plus. Du coup, il a fait comme la paysanne, puis il a été au monde des cow-boys. Il voulait toujours, depuis toujours, devenir un cow-boy. Et ben là, il a pu réaliser son rêve.
1: On parle aussi d'un autre paysan qui vivait très très loin. Il est arrivé à la fontaine, d'abord il s'est découragé, puis après il a entendu des rumeurs. Il est allé voir la fontaine. On parle d'un autre passage en dessous de la fontaine qu'on creuse. Il a creusé en dessous de la fontaine et il a vu une énorme plaque de bronze.
2: On peut dire aussi que si tu bois l'eau de la fontaine mais en pensant à rien, bah la plaque elle se dévisse et elle t'emmène sur le néant. Il y a un oiseau qui voulait boire, il y a une petite goutte qui est tombée, il l'a prise et ensuite du coup la plaque elle s'est dévissée, il s'est demandé ce que c'était. Il s'est dit ah bah super, ça pourrait me faire un bon nichoir. Il allait dedans et ensuite il s'est retrouvé dans le monde incroyable qu'il voulait.
0: Moi j'irais dans un monde où on peut, il y a différentes planètes et dans ces planètes, et ben il y a par exemple des planètes où c'est exactement le monde que tu veux.
2: Moi je pense que si je pouvais boire, j'irais dans un monde où tout ce que je fais ça n'a aucune conséquence. Par exemple, je mange des bonbons, j'ai pas de caries, je regarde la télé, je sais pas trop comment on dit.
0: Moi j'aurais une maison en barbe à papa.
1: J'irais dans un monde où un petit peu tout est permis, mais où il y a aussi des super pouvoirs et où on peut remonter le temps.
2: Et ben

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0: Allez, au lit.
1: Papa, tu me racontes une histoire?
0: Ok, bon. Alors, un conte de fées.
1: Ah non, pas un conte de fées, ça va être l'horreur.
0: Ah non, mais celui-là, il est très cool. T'inquiète.
1: Ah bon?

0: l'hémoglobine.
1: Il était une fois une jolie petite fille qui se promenait dans la forêt.
2: Ah oui, elle vient d'être abandonnée par ses parents, elle va mourir de faim, c'est classique.
1: Non, pas du tout. Elle se balade et marche d'un bon pas car il ne fait pas très chaud dans ce sous-bois.
2: Ah oui, elle va brûler ses allumettes pour se réchauffer mais finira par mourir de froid.
1: Mais non, figure-toi qu'elle se rend dans la joie et la bonne humeur chez ses grands-parents et...
2: Bien sûr. Et sa grand-mère est un loup déguisé, elle va se faire dévorer, c'est couru d'avance.
1: Absolument pas, tout va bien. Elle arrive à la porte de la demeure, une maison qu'elle adore.
2: Oui, parce qu'elle est en pain d'épices, sa baraque. Sauf que sa mamie est une sorcière, elle va la bouffer, c'est signé.
1: Oh, c'est pénible à la fin.

0: La petite fille toque à la porte et c'est son grand-père avec sa grosse barbe qui lui ouvre.
1: Oui, sa grosse barbe bleue, elle va découvrir les corps de ses précédentes épouses accrochés au mur, je connais.
0: N'importe quoi, l'autre. Non, non, elle découvre avec joie qu'autour de la table, ses deux sœurs sont présentes.
1: Ah oui, ses deux sœurs super méchantes qui l'humilient constamment et la font dormir dans le grenier.
0: Mais non, sa maman n'est pas là, mais il y a son cher et tendre papa également.
1: Oui, elle va prendre ses jambes à son cou parce que sa maman est morte et son père veut l'épouser.
0: Bah, ça m'aurait étonné, tiens. Non, sa maman est en retard, c'est tout, c'est son anniversaire, enfin. Il y a un gâteau sur la table, c'était une surprise.
1: Oui, et le gâteau.
0: Mais non, non, le gâteau est très bon.
2: Hein,
0: et pas empoisonné.
2: Ah,
1: dommage.

0: histoire simple, joyeuse, une petite fille qui va fêter son anniversaire chez sa grand-mère, c'est tout.
1: Ouais, je suis un peu déçu.
0: T'es déçu, mais tu t'attendais à quoi?
1: Je sais pas, un ogre, un peu de bidoche, quoi.
0: Bah oui, t'as raison, pour s'en

0: Et par exemple, à la fin, tout le monde meurt.
1: Dis donc, mon chou, là, c'est une obsession chez toi, non?
2: Non, mais...
1: Tu m'inquiètes.
2: Ce serait efficace, quoi, tu vois.
1: Va dormir.
3: Bon.
1: Ok.
3: Ah oui, en plus...
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0: Bon, alors, mon petit chou, là, qu'est-ce que tu veux faire quand tu seras grand?
1: Moi, quand je serai grand, je serai un vampire.
0: Ah bon? Et c'est une bonne situation, ça, vampire?
1: Bien sûr, papa, mais ça fait un peu peur.
2: J'ai l'antique réputation de propager la peur au milieu de la nuit, de fatidiques dispositions. Un papa fossoyeur, une maman chauve-souris.
3: Sûr, y a toujours pire, dur, d'être un vampire.
4: Que feras-tu? Mais quelle question! Voyez mes dents, c'est une enseigne. Nosferatu en formation, j'ai ça.

0: Encore ?
1: Puis un tout petit coup.
0: Ah, tu me fous la trouille. Bon, ben, un dernier.
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